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1: Laudetur Jésus Christus, loué soit Jésus Christ. Bonjour à toutes et à tous, Xavier Sartre avec vous en ce samedi 29 août pour suivre en direct donc cette célébration que le pape Léon XIV s'apprête à faire sur la commune de Castel Gandolfo, sur les bords du lac d'Albano, ce lac qui se trouve en contrebas du palais apostolique. Cette fois, le pape ne célèbre pas la messe dans le village, en haut sur la crête, mais en bas dans le cratère, tout au bord du lac, dans l'église de la Notre-Dame du Lac, une église contemporaine consacrée en 1977, c'était le 15 août, par le pape Paul VI. Grand bonjour à toutes celles et ceux qui nous suivent et qui nous rejoignent via notre site internet www.vaticannews.va, via notre page Facebook, notre chaîne YouTube, mais également par nos partenaires. Aujourd'hui, un grand bonjour à toutes celles et ceux qui nous suivent via IWTN Télé, Radio Espérance ainsi que Celle et Lumière Télé. Bienvenue à vous. Donc, il est 17h48 précisément à Rome et sur les bords de ce lac d'Albano qui se situe à une vingtaine de kilomètres au sud-est de la capitale italienne. Le lac d'Albano, vous le connaissez, même si vous n'avez jamais entendu parler de son nom, c'est tout simplement le lac qui se trouve en contrebas du château du palais apostolique de Castel Gandolfo, la résidence d'été des papes depuis maintenant 4 siècles, puisque c'est en effet cette année que nous fêtons, que nous célébrons le 400e anniversaire de la présence des papes sur les bords de ce lac. C'est Urbain VIII qui fut le premier pape à choisir ce lieu et à s'y établir pour passer notamment les chauds mois d'été. Voilà, le pape Léon XIV est arrivé en voiture aux abords de cette église, accueilli par l'évêque local. C'est dans cette église très contemporaine qu'il va célébrer d'ici une dizaine de minutes maintenant la messe, suivie d'une particularité locale, une procession sur le lac. En effet, et c'est une tradition récente, hein, il ne faut pas croire que c'est une tradition qui remonte à l'installation des papes dans cette région au sud de Rome, non. C'est une tradition qui remonte à 1954, tout simplement. C'est assez récent. Pourquoi? Eh bien, c'était l'année mariale proclamée par le pape Pie XII. Et le pape Léon XIV sera le premier à monter à bord d'un bateau qui s'appelle le Falco, le Faucon, puisque c'est un oiseau que l'on retrouve particulièrement aux abords de ce lac, dans cette région volcanique, qui fut volcanique. Tout le centre de l'Italie est parsemé de ce type de lac, des lacs de formation volcanique. Le lac d'Albano, en fait, c'est un ancien cratère. Et le palais apostolique est tout simplement construit sur la crête en haut du cratère. Pendant 25 minutes environ, il va effectuer une traversée du lac. Il sera accompagné d'une quinzaine d'embarcations. Il y aura également des bateaux à voile, ainsi que des avirons. Voilà le pape qui salue bien évidemment les autorités locales. C'est un événement pour cette commune, pour cette région du lac, parce que bien évidemment les papes viennent fréquemment, et ce donc depuis 4 siècles, sur les bords de ce lac, mais ils sont tout là-haut, hein, c'est assez abrupt, l'accès n'est pas forcément évident. Et l'essentiel des activités des papes, eh bien, se

Alors concrètement, donc, alors vous verrez hein, d'ici peu pour celles et ceux qui ont les images, cette église moderne consacrée il n'y a même pas 50 ans, il y a 49 ans maintenant, un petit peu plus puisque c'était le 15 août, un an avant la mort du pape Paul VI. Mais quand le pape, à l'issue de la messe, sortira de cette église, eh bien, il rejoindra donc les bords du lac, hein, distant de, mettons, 200 ou 300 mètres à peine. Il suffit juste de redescendre un peu la rue. Il ira donc sur la plage où l'image de la Vierge sera embarquée sur un bateau mise à disposition par l'autorité du parc des Castelli Romani, les châteaux romains. C'est le nom de cette région, de toutes ces communes qui se trouvent au sud de Rome, dans cette zone très collinaire de petites montagnes où les Romains ont l'habitude, et ce depuis bien longtemps, de passer notamment l'été ou les chaudes soirées de l'année pour trouver ne serait-ce qu'un peu de fraîcheur, puisque heureusement, en prenant un petit peu d'altitude, même s'il n'est pas très haut, eh bien on perd quelques degrés et en période de canicule, c'est quand même bien agréable. Et puis ça permet aussi soit de se mettre à l'ombre dans les bois qui sont nombreux dans la région, ou bien d'aller se baigner dans ces lacs, et notamment dans le lac d'Albano, autour duquel se trouvent de nombreuses petites plages. La traversée durera environ 25 minutes en principe. Et le pape débarquera eh bien quasiment au pied du palais apostolique. Alors en règle générale, cette procession eh bien, elle est suivie par des gens qui nagent, tout simplement. Il y a bien sûr les bateaux qui suivent de tout genre, différentes embarcations, mais eh bien, il y a également des gens qui suivent à la nage. Alors aujourd'hui, pour des motifs de sécurité, personne ne nagera aux côtés du pape. Mais c'est une tradition donc qui est finalement assez récente et qui est très populaire dans la région. C'est-à-dire à quel point cet événement, aujourd'hui, la présence du Saint-Père est si importante et si appréciée pour les fidèles de cette paroisse et de l'ensemble du diocèse. Le diocèse suburbicaire, bien évidemment. Un des plus anciens diocèses de l'histoire de l'Église. Alors actuellement, le pape se trouve face à un tableau. Un tableau qui lui est offert par la paroisse pontificale de Castel Gandolfo. Un tableau de Matiello Giovanni. Un tableau peint cette année. C'est un tableau qui représente Saint Sébastien. Bien évidemment, on reconnaît le martyr au corps criblé de flèches. Et dont on célébrera la fête patronale la semaine prochaine. Alors un petit mot donc sur cette église que maintenant, pour celles et ceux qui nous suivent via la vidéo, vous pouvez voir, une église très contemporaine hein, dans le style, pas simplement parce qu'elle était consacrée en 1977, mais bien par son style.

Il s'agissait de concevoir un édifice qui réponde à trois exigences. Ça, c'était un peu dans le cahier des charges que l'architecte a accepté de remplir. L'architecte, c'est Francesco Vacchini. Et donc, ce cahier des charges spécifiait donc trois exigences. Il fallait que cette église soit un symbole évident de la présence chrétienne. Offrir un espace suffisant et confortable à au moins 600 personnes lors des journées torrides d'été. C'est sans doute le cas aujourd'hui. Et ensuite, troisième condition, troisième exigence, pouvoir accueillir en hiver pas plus d'une cinquantaine de fidèles sans qu'ils se sentent perdus dans une église vaste et semi-déserte. D'où cette église un peu ouverte et fermée. Vous avez, on pourrait qualifier le chœur qui est fermé dans lequel donc l'hiver une cinquantaine de fidèles peuvent se retrouver sans l'impression d'être en effet perdus dans une nef immense. Et puis vous avez ces structures, ces lignes qui partent du chœur et qui irradient et qui créent eh bien une et qui prolongent la nef vers l'extérieur avec le ciel pour toi. C'est comme cela que plusieurs centaines de fidèles peuvent se retrouver donc pour célébrer la messe, comme c'est le cas aujourd'hui. L'église est surmontée en fait d'une structure en éventail, en béton armé peinte en blanc. Elle est surmontée d'une croix. Et l'architecte voulait que ce soit une métaphore de la voile de la barque du prince des apôtres naviguant sur les eaux du lac. Ce qui fait que cette église, eh bien, d'à peu près l'ensemble du lac est visible.

C'est le père Dino Sella qui, dans les années 50, prit l'initiative d'organiser une procession de bateaux sur le lac, donc dédié à la Vierge Marie. Et c'est le pape Paul VI qui décida, donc, inspiré par cette pratique, par cette tradition finalement toute nouvelle, toute récente, qui s'engagea à faire construire une église sur la plage du lac. C'est donc Francesco Vacchini qui était alors directeur technique de la fabrique de Saint-Pierre, hein, cette structure qui s'occupe de l'entretien de la basilique Saint-Pierre et qui regroupe plusieurs corps de métiers très, très renommés dans le domaine évidemment de l'art, que ce soit le domaine des mosaïques, de la sculpture, de la peinture, qui fut chargé donc de concevoir et d'édifier cette église. Avec donc cette exigence de pouvoir accueillir à la fois très peu de personnes comme énormément de personnes pendant la saison estivale quand la région était envahie par les touristes. Voilà, le pape maintenant dans la sacristie, il se prépare pour la célébration de cette messe. Ce n'est pas la première fois que un pape se rend dans cette église, hein, bien évidemment. Il y a donc eu Paul VI qui la consacra, et par la suite Jean-Paul II y vint. Il y vint dès 1979. Que ce soit Paul VI ou Jean-Paul II, les deux papes ont participé à la procession, mais ils n'ont pas osé la suivre depuis le lac en montant à bord donc d'un bateau.

0: Fratelli e sorelle,
1: frères et sœurs, cette église du lac est un espace spirituel de prière, de rencontre et de célébration de la parole de Dieu et de l'Eucharistie. Que la Vierge Marie, ici vénérée, nous aide à garder dans notre cœur le feu ardent de la charité, pour ne pas nous conformer à ce monde et vivre à la suite du Christ sur le chemin de la croix. Pour célébrer dignement les saints mystères, reconnaissons nos péchés.
0: 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Dio onnipotente, abbia misericordia di noi, perdoni i nostri peccati e ci conduca alla vita eterna.
1: Et après l'acte pénitentiel, donc le Kyrie suivi bien sûr du Gloria.

0: Preghiamo.
1: Prions. Regarde avec bonté au Père le peuple chrétien, qui célèbre les gloires de Marie toujours vierge, du sein de laquelle est jailli le salut du monde. Fais qu'en puisant constamment à cette source de vie, nous puissions récolter les fruits abondants de ton esprit. Par notre Seigneur Jésus-Christ, ton Fils, qui est Dieu et vit et règne avec toi dans l'unité du Saint-Esprit pour les siècles des siècles. Voilà maintenant la liturgie de la parole avec comme première lecture en ce samedi pour cette messe, une lecture du livre du prophète Jérémie, chapitre 20, versets 7 à 9.
2: Dal libro del profeta Geremia. Mi hai sedotto, Signore.
1: Seigneur, tu m'as séduit et j'ai été séduit. Tu m'as saisi et tu as réussi. À longueur de journée, je suis exposé à la raillerie. Tout le monde se moque de moi. Chaque fois que j'ai à dire la parole, je dois crier, je dois proclamer. Violence et dévastation. À longueur de journée, la parole du Seigneur attire sur moi l'insulte et la moquerie. Je me disais, je ne penserai plus à lui, je ne parlerai plus en son nom. Mais elle était comme un feu brûlant dans mon cœur, elle était enfermée dans mes os. Je m'épuisais à la maîtriser, sans y réussir.
2: Parole de Dieu.
1: Et le psaume 62. Mon âme a soif de toi.

Dieu, tu es mon Dieu, je te cherche dès l'aube. Mon âme a soif de toi. Après toi, languit ma chair, terre aride, altérée, sans eau.

Toute ma vie, je vais te bénir. Levez les mains en invoquant ton nom. Comme par un festin, je serai rassasié, la joie sur les lèvres, je dirai ta louange.

Dans la nuit, je me souviens de toi et je reste des heures à te parler. 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Je crie de joie à l'ombre de tes ailes. 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

0: La seconde lecture est tirée de la lettre de Saint Paul, apôtre aux Romains, chapitre 12, versets 1 et 2.
1: Dalla lettera di San Paolo, apostolo ai Romani. Fratelli,
0: je vous exhorte donc, frères, par la tendresse de Dieu, à lui présenter votre corps, votre personne tout entière, en sacrifice vivant, saint, capable de plaire à Dieu. C'est là pour vous la juste manière de lui rendre un culte. Ne prenez pas pour modèle le monde présent, mais transformez-vous en renouvelant votre façon de penser pour discerner quelle est la volonté de Dieu. Ce qui est bon, ce qui est capable de lui plaire, ce qui est parfait.

0: L'évangile selon Matthieu, chapitre 16, versets 21 à 27.
1: À
2: partir de ce moment, Jésus commença à montrer à ses disciples qu'il lui fallait partir pour Jérusalem, souffrir beaucoup de la part des anciens, des grands prêtres et des scribes, être tué et le troisième jour ressuscité. Pierre, le prenant à part, se mit à lui faire de vifs reproches. « Dieu t'en garde, Seigneur, cela ne t'arrivera pas. » Mais lui, se retournant, dit à Pierre, « Passe derrière moi, Satan. Tu es pour moi une occasion de chute. Tes pensées ne sont pas celles de Dieu, mais celles des hommes. » Alors Jésus dit à ses disciples, « Si quelqu'un veut marcher à ma suite, qu'il renonce à lui-même, qu'il prenne sa croix et qu'il me suive. Car celui qui veut sauver sa vie la perdra, mais qui perd sa vie à cause de moi la trouvera. » Quel avantage, en effet, un homme aura-t-il à gagner le monde entier si c'est au prix de sa vie? Et que pourra-t-il donner en échange de sa vie? Car le Fils de l'homme va venir avec ses anges dans la gloire de son Père, alors il rendra chacun selon sa conduite. »

Voilà, et à l'issue de la lecture de cet évangile, selon saint Matthieu, le pape bénit la foule des fidèles, environ 350 aujourd'hui rassemblés ici, sur les bords du lac d'Albano. Le pape va maintenant prendre la parole pour l'homélie.

0: Chers frères et sœurs, je suis heureux de célébrer avec vous la fête de Notre-Dame-du-Lac, comme l'ont déjà fait par le passé certains de mes prédécesseurs. Saint Paul VI, qui a souhaité et soutenu la construction de cette église dédiée à Marie et l'a consacrée, et Saint Jean-Paul II, qui a tenu ici à en commémorer le souvenir et à en renouveler le message. La liturgie de la parole nous propose des textes qui s'harmonisent bien avec ce rendez-vous traditionnel. Dans la première lecture, le prophète Jérémie nous parle de son besoin irrésistible de répondre à l'appel qu'il a reçu. Seigneur, tu m'as séduit, dit-il, et j'ai été séduit. Elle était la parole de Dieu comme un feu brûlant dans mon cœur. Je m'épuisais à la maîtriser sans y réussir. Dieu lui a révélé qu'il l'avait connue et choisie dès le sein de sa mère et qu'il aimait son peuple d'un amour éternel. Il lui a parlé de son plan de salut. Et lui ne peut plus se taire. Il ressent une impulsion irrépressible de porter son message à tous, même s'il sait que cela impliquera de dire et de faire des choses qui déplairont à beaucoup, d'affronter des souffrances et des incompréhensions, au point d'être exposé à longueur de journée à la raillerie. Mais l'amour le pousse à agir pour le bien de son peuple, sans compromis, jusqu'au bout. C'est ce que Jésus nous enseigne également dans l'Évangile. Il vient de nourrir 5000 hommes avec 5 pains et 2 poissons, puis 4000 autres avec 7 pains et quelques petits poissons. Or, au-delà du succès remporté par ses gestes, il explique à ses disciples la signification messianique de ce qu'il a accompli. Il leur révèle qu'il devra partir pour Jérusalem, souffrir beaucoup de la part des anciens, des grands prêtres et des scribes, et être tué, et le troisième jour ressuscité. Jésus explique comment, après les nombreux miracles accomplis, il manifestera définitivement sa gloire, en sacrifiant librement sa vie et en s'offrant lui-même sur la croix comme un pain rompu. Et il précise que quiconque souhaite poursuivre sa mission devra faire de même. Si quelqu'un veut marcher à ma suite, dit-il, qu'il renonce à lui-même, qu'il prenne sa croix et qu'il me suive. Jésus révèle ainsi que seul l'amour sauve, l'amour que Dieu nous a montré en s'incarnant, en mourant et en ressuscitant pour nous, et en réponse, celui par lequel nous nous offrons nous aussi humblement à lui et à nos frères. Dans la constance fidèle de la charité quotidienne, comme dans les gestes les plus extraordinaires, jusqu'au martyr parfois, comme cela arrive malheureusement encore aujourd'hui à de nombreux chrétiens dans diverses régions du monde. Saint Augustin disait que la joie du moissonneur révèle l'intention du semeur. Et nous, nous souhaitons faire nôtre ces sentiments. Avec l'aide de Dieu, nous voulons répandre partout dans le monde les graines de son amour infini, sans relâche, sans limite, afin qu'aujourd'hui et toujours, quelqu'un puisse se réjouir en en récoltant les fruits. Malheureusement, tous ne comprennent pas la beauté, la bonté et le caractère concret de ce rêve du Créateur. Bien au contraire, nombreux sont ceux qui pensent qu'il s'agit d'une utopie. Tendre l'autre joue, disent-ils, est l'attitude des perdants. Donner face au rejet est l'attitude des naïfs. Pardonner sans limite est l'attitude des faibles. Il n'y a rien d'étonnant à cela. Même pour Pierre, il a été difficile d'accepter cette manière nouvelle et différente de raisonner. Mais Jésus reste catégorique. Seule la voie de l'amour est la voie de la vie. Ne nous faisons pas d'illusions. La haine et la violence n'apportent rien de bon, mais seulement la destruction et la mort. Toujours, même lorsqu'elles sont une réponse à des injustices subies. Nous voyons chaque jour, depuis les petites choses de notre vie familiale jusqu'à la grande scène du monde. Tout confirme ce que Jésus nous a enseigné. Celui qui veut sauver sa vie la perdra. Mais qui perd sa vie à cause de moi la trouvera. Chers frères et sœurs, nous avons tant besoin de vie, d'espérance, de sérénité, de paix en nous-mêmes, dans nos villes, entre les peuples et les nations. C'est pourquoi, quelle que soit la blessure, quelle que soit l'offense, ne laissons pas le mal défigurer notre humanité et corrompre notre cœur. Ne prenons pas mandel sur la mentalité du monde. Continuons à aimer, à donner, à pardonner, en nous offrant en sacrifice vivant, saint, capable de plaire à Dieu, afin de préserver et de faire grandir en nous et chez les autres la dignité infinie de l'image divine que nous portons dans notre âme. Et ne nous décourageons pas si c'est difficile. Notre force est dans le Seigneur et avec son aide, tout est possible. Le rite de la procession sur le lac que nous allons accomplir dans un instant nous le rappelle également. Il évoque un autre miracle de Jésus, survenu peu avant les événements que nous venons d'entendre, lorsque le maître sur le lac de Tibériade a rejoint ses disciples effrayés en marchant sur les eaux et les a conduits à terre en apaisant la tempête. Au moment même où ils étaient le plus effrayés, à la merci des vents contraires, il les a exhortés à avoir la foi et à prier, afin de retrouver la paix et avec lui, de continuer à naviguer vers le but désiré. C'est avec cette foi que ce soir nous participons à l'Eucharistie. Sur l'autel, nous nous offrons nous-mêmes, avec le pain et le vin. Et le Seigneur unit nos offrandes à la sienne, les consacre et nous les rend, transformés en son corps et en son sang, afin que nous les partagions comme nourriture pour notre chemin. Puis, comme les disciples, nous quitterons ensemble la rive, emportant avec nous l'image de Marie, notre modèle et notre guide, afin de porter le long des rives du lac la bénédiction que nous avons reçue. Ce sont là des gestes simples par lesquels nous renouvelons notre confiance en Dieu et notre dévotion filiale envers sa très sainte mère. Et ils sont d'autant plus évocateurs qu'ils sont rendus possibles, comme aimait à le rappeler saint Paul VI, par le soin avec lequel la petite communauté qui vit ici veille tout au long de l'année sur ce lieu de paix, afin que, lors des moments solennels, tout le peuple de Dieu puisse s'y réunir, tout comme Marie, qui a accueilli dans son sein et dans la maison de Nazareth le Fils de Dieu fait homme, afin que son salut puisse parvenir à tous. Et ainsi, ce lieu de dévotion mariale devient également un signe des efforts que déploie l'Église, jour après jour, pour faire de nous tous un seul corps, dans la prière, dans les sentiments, dans nos intentions, dans le développement ordonné et unanime de notre vie commune. Et un symbole de l'amour par lequel le Seigneur, par l'intermédiaire de sa très sainte mère, a voulu se rapprocher de nous comme l'un des nôtres, jusqu'à se fondre dans la grande foule de notre humanité. Rapprochons-nous donc ce soir de Jésus et de Marie, du Fils et de la Mère, pour être unis non seulement sur le lac, mais dans toutes les nuits du monde, un reflet apaisant de la présence de Dieu et un écho irrésistible de son amour qui invite à aimer. Voilà, c'était l'homélie de Léon XIV à l'occasion de cette messe célébrée en l'église de Notre-Dame du Lac, sur les bords du lac d'Albano, au contrebas de Castel Gandolfo et de son palais apostolique. Après cette homélie et avant la prière universelle, il y aura bien sûr la profession de foi avec le credo. Et pour l'instant, les 350 fidèles qui sont réunis dans cette nef à ciel ouvert de cette église reviennent en silence sur ce que le pape vient de leur dire, cette invitation qu'il aura adressée à suivre le Seigneur, comme les disciples le firent sur le lac notamment de Tibériade.
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2: Fratelli e sorelle, confortati dalla parola ascoltata e sorretti dall'intercessione della Vergine Maria, innalziamo al Signore le nostre intenzioni.
0: Frères et sœurs, et confortés par la parole que nous venons d'écouter, soutenus par l'intercession de la Vierge Marie, adressons au Seigneur nos intentions et nos suppliques.
3: Signore, nostra salvezza, ascoltaci.
0: Pour le saint peuple de Dieu, pour que, à la suite du Christ Sauveur, il devienne dans le monde signe de la victoire de la croix. Prions. Pour le pape Léon, notre évêque Vincenzo, et les prêtres de notre diocèse, pour que, mus par le feu de la prophétie, ils soient de courageux témoins de la parole du Seigneur. Prions. Pour les chefs des nations, pour qu'en discernant toujours le bien, ils promeuvent la culture de la paix et servent le vrai progrès des peuples. Prions.
4: Prions.
0: pour ceux qui travaillent dans les stations balnéaires et dans le secteur du commerce, pour que, conforme à la mentalité de l'Évangile, ils soient attentifs aussi aux besoins spirituels de leurs hôtes. Prions. Pour nous ici réunis en rendant grâce, pour que, à l'image de Marie, la Vierge du Magnificat, nous soyons disposés à unir notre vie à l'offrande du sacrifice que nous célébrons. Prions. Ô Seigneur, qui a ouvert à ton peuple pèlerin vers la liberté une route dans la mer, écoute la voix de ton Église et permets-lui de rester solide sur les eaux turbulentes de l'histoire pour rejoindre le port sûr de ton amour. Par le Christ notre Seigneur.

C'est maintenant le temps de la liturgie eucharistique avec quelques fidèles qui vont apporter les offrandes pour l'Eucharistie.

célébrer cette messe. À sa droite, l'évêque, Mgr Vincenzo Yves, et à sa gauche, le prêtre de la paroisse, le père Tadeusz Rozmus. Et voici l'Agnus Dei.

les fidèles communient au son de ce premier chant, pain du ciel. C'est toi Jésus, voix d'amour, tu nous as fait comme tu es.

0: Voilà quelques instants de silence et de prière pour les fidèles après la communion lors de cette messe célébrée par le pape Léon XIV sur les bords du lac d'Albano, en contrebas de Castel Gandolfo, dans cette église consacrée le 15 août 1977 par saint Paul VI. 350 fidèles sont rassemblés en cette soirée avant la procession qui existe depuis 1954 et qui emmènera, et c'est une première, le pape sur un bateau pour traverser le lac direction Castel Gandolfo, aux côtés donc de la statue de Notre-Dame du Lac. Voilà, avant de donner sa bénédiction aux fidèles et d'entamer la procession, une dernière prière, prions. Ô Dieu qui nous a donné la grâce de nous rassasier à la source du Sauveur, fais que ces saints mystères, par l'intercession de la Vierge Marie, deviennent pour nous tous fontaines d'eau vive qui jaillit jusqu'à la vie éternelle. Par le Christ notre Seigneur.
1: Il Signore sia.

Voilà, la messe est dite. Fin de cette célébration. Le pape quitte l'autel, tandis que résonnent les premières notes du chant final. Jeune femme. Attendu par l'humanité, un désir d'amour et pure liberté. Le Dieu lointain est ici, proche de toi. Voix, silence, annonce de nouveautés.

0: Pronto? 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
1: Voilà, comme vous l'entendez, donc la procession mariale va prendre forme. Il y aura d'abord la fanfare.
0: Il turibolo e la navicella. Le rappresentanze della parrocchia.
1: La croix.
0: Prepararsi qui al corridoio centrale. 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
1: le socle della statua di
0: lui farà la preghiera iniziale e cammineremo. 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
1: Les représentants des paroisses, les novices, les sœurs, le chœur, puis ensuite les prêtres. Viendra enfin la statue de Notre-Dame du Lac. Le Saint-Père suivra. Derrière lui, l'évêque d'Albano, qui a concélébré cette messe avec lui. Le curé de la paroisse, qui a lui aussi concélébré. Les autorités civiles. Et ensuite, tous les autres fidèles.
0: In camice e stola. Adesso sì, l'effigie della Madonnina, già al centro. Insieme al Santo Padre che verrà subito.
1: Voilà, chacun prend peu à peu son poste, de manière à former cette procession qui va partir de cette église direction le lac. Tout au long de cette procession, le long de ce trajet, il y aura la lecture de plusieurs méditations. La lecture, concrètement, il s'agit de la lecture d'un extrait de l'Évangile, en tout cas du Nouveau Testament, d'une méditation sur cet extrait de l'Évangile et d'une prière. Avec une prière finale. En tout, il y a 10 méditations.
0: L'ordine della processione, la fanfara. Che mi auguro stiano lì.
1: Voilà, donc nous entendons les.
0: Chi andrà con il turibolo e la navicella, la croce processionale con due candelabri, i rappresentanti parrocchiali che si mettono già lungo il corridoio, le suore che ancora si trovano qui all'interno, le confraternite, Santo Sepolcro e altri che di qua vedo ma non so il nome.
1: C'est le prêtre, c'est le curé de la paroisse qui donne ses instructions. Voilà, sur les images, pour celles et ceux qui ont les images, bien évidemment, et qui ne nous suivent pas à la radio, vous pouvez voir un peu la forme si particulière, si contemporaine de cette église, construite à la toute fin des années 70, sur la volonté de par la volonté du pape Paul VI, qui avait participé à cette procession qui existait alors depuis une vingtaine d'années. Il a donc décidé de faire construire cette église. Il a demandé au directeur de la fabrique de Saint-Pierre, cette structure du Saint-Siège qui s'occupe de la gestion au quotidien, de l'entretien de la basilique Saint-Pierre et du patrimoine artistique du Vatican, de construire cette église. Comme vous le voyez, il y a une partie couverte où se trouvait le pape avec l'autel qui permet d'accueillir une cinquantaine de fidèles lors des offices hivernaux. Et puis il y a toute cette nef qui se trouve à ciel ouvert et qui se situe sous une sorte d'éventail composé de ces de poutres en béton armé peint en blanc et qui se rejoignent ensuite au-dessus du chœur pour soutenir une croix. Donc Notre-Dame du Lac, c'est cette sculpture de forme relativement modeste, de cette Vierge agenouillée, tenant dans ses mains l'enfant Jésus, qui va être porté sur les épaules de membres d'une confraternité locale. On disait donc au cours de cette procession qui va partir de cette église pour aller jusqu'au bord du lac, à environ 300 mètres, hein, si on suit la route, à peine, il suffit de descendre légèrement vers le lac. Cette procession va donc partir de cette église, rejoindre les bords du lac. Là, il y a un bateau qui attend la statue, qui attend le pape, et ce sera une première qu'un pape suive la procession de but en blanc, de son départ jusqu'à son arrivée, en suivant la statue donc sur l'eau. Et puis ensuite, eh bien, on traversera le lac pour arriver à Castel Gandolfo, au pied du palais apostolique. Il faut imaginer, pour ceux qui n'ont pas les images ou qui ne connaissent pas et qui n'ont jamais vu Castel Gandolfo, c'est donc un petit village avec le palais apostolique qui est construit sur la crête. Parce que le lac d'Albano, en fait, c'est le cratère d'un très très vieux volcan. Et donc, il est au fond du cratère et sur la crête qui entoure ce volcan, eh bien, vous avez le village de Castel Gandolfo avec le palais apostolique. Et l'observatoire du Vatican.
0: Fratelli e sorelle,
1: Frères et
0: feriti
1: sœurs,
0: dalla parola, dal pane di vita, ci facciamo pellegrini con Maria
1: nourris par la
0: per
1: parole et le pain de la
0: portare con
1: vie,
0: sollecitudine
1: nous
0: a tutti
1: faisons pèlerin avec Marie
0: Cristo,
1: pour porter avec
0: tradite speranze
1: sollicitude à
0: di
1: tous le
0: salvezza.
1: Christ, notre unique espérance
0: Camminiamo
1: de salut.
0: insieme,
1: Cheminons
0: sorretti dalla
1: ensemble,
0: fede e dalla
1: soutenus par la
0: preghiera,
1: foi et par la prière.
0: lasciando che Dio
1: Laissons
0: parli
1: que
0: al nostro
1: Dieu
0: cuore,
1: parle à notre
0: come gli
1: cœur, comme
0: apostoli
1: les
0: che
1: apôtres
0: hanno
1: qui ont
0: attraversato
1: traversé
0: il
1: le
0: mare
1: lac
0: insieme
1: ensemble
0: a
1: à Jésus.
0: Gesù. Così attraversiamo il mare della nostra
1: Traversons
0: vita
1: aussi
0: con la certezza che il
1: la mer de
0: Signore
1: notre
0: sarà
1: vie,
0: sempre
1: avec la
0: con noi.
1: certitude que le Seigneur sera toujours avec nous.
0: Con l'introduzione che ci ha fatto il Santo Padre, Papa Leone, invitiamo la fanfara che dia inizio alla parte musicale
1: Le curé qui
0: e
1: invite
0: dopo
1: maintenant,
0: anche
1: après cette
0: il
1: introduction
0: canto
1: du Pape,
0: dell'Aurora tu sergi più bella.
1: à jouer pour donner le départ de cette procession. C'est la fanfare qui ouvre cette procession, suivie par l'encensoir, la navette, la croix, et les représentants de la paroisse, les novices, les sœurs, les chœurs, les prêtres, et enfin l'effigie de Notre-Dame du Lac.

le pape est juste derrière l'image de la Vierge, cette statue qui a été déposée juste à côté de l'autel pendant toute la célébration et tout le long de la procession, tout le long du chemin, plusieurs centaines de personnes, voire plusieurs milliers de personnes sont réunies pour attendre le passage de la procession.

0: Là, vous entendez au loin la fanfare qui joue, la fanfare qui ouvre cette procession, et loin derrière, la statue de Notre-Dame du Lac, suivie par le pape Léon XIV, qui n'hésite pas à saluer et à bénir la foule rassemblée le long du parcours de cette procession. Voilà, vous entendez quelques applaudissements au passage de la procession et du pape Léon XIV. Une procession qui rejoint la route, qui fait le tour au plus près du lac d'Albano. Alors, suivant les images que nous avons, la procession revient un peu sur ses pas. Voilà, la croix qui ouvre la procession croise le pape qui se trouve juste de l'autre côté des barrières.
1: Ascoltate la parola del Signore dal Vangelo secondo Luca.
0: Voilà la première
1: Appena gli
0: méditation,
1: angeli si
0: Évangile
1: furono
0: selon Saint Luc,
1: allontanati da loro
0: chapitre 2, versets 15
1: verso
0: à
1: il
0: 19.
1: cielo, i
0: Lorsque les
1: pastori
0: anges eurent
1: dicevano
0: quitté les
1: l'un
0: bergers pour le
1: all'altro:
0: ciel, ceux-ci
1: Andiamo
0: se
1: dunque
0: disaient entre eux:
1: là a
0: Allons jusqu'à
1: Bethléem,
0: Bethléem pour voir ce
1: vediamo
0: qui est
1: questo
0: arrivé,
1: avvenimento
0: l'événement che il
1: che il
0: Signore nous a fait
1: Signore
0: connaître.
1: ci ha fatto conoscere. Andarono
0: Ils se
1: in
0: hâtèrent d'y aller
1: quell'ufficio
0: et ils
1: e
0: découvrirent
1: trovarono
0: Marie et
1: Maria e
0: Joseph
1: Giuseppe
0: avec le
1: e il
0: nouveau-né
1: bambino
0: couché dans la mangeoire.
1: accoccolato nella mangiatoia. E dopo
0: Après
1: averlo
0: avoir vu,
1: visto,
0: ils
1: riprirono
0: racontèrent ce qui leur avait
1: tutte le
0: été annoncé au
1: famiglie
0: sujet de cet
1: era
0: enfant.
1: stato detto loro.
0: Et tous
1: Tutti
0: ceux qui
1: quelli che
0: entendirent
1: udivano
0: s'étonnaient de ce
1: subito
0: que leur
1: mosse le
0: racontaient les
1: cose
0: bergers.
1: dette loro dai pastori.
0: Marie, cependant,
1: Maria, da parte
0: retenait tous
1: sua,
0: ces événements et les
1: custodiva
0: méditait dans son
1: tutte queste
0: cœur.
1: cose, meditandole nel suo cuore.
0: Voilà le premier extrait des évangiles
1: Maria
0: pour cette
1: contempla,
0: première méditation
1: ascolta
0: que voici.
1: profondamente, mette in dialogo
0: Marie
1: tutte le
0: contemple,
1: cose che
0: écoute
1: abitano nel
0: attentivement,
1: suo cuore,
0: met en dialogue tout ce qui
1: accoglie la
0: habite son
1: parola di
0: cœur.
1: Dio
0: Elle
1: che le
0: accueille la parole de
1: permette di
0: Dieu et lui
1: trasformare
0: permet de
1: la sua
0: transformer sa
1: vita.
0: vie.
1: Tutti noi
0: Nous vivons
1: viviamo
0: tous plongés dans le
1: immersi nel
0: bruit.
1: rumore.
0: Les
1: Parole,
0: mots,
1: immagini,
0: les images et les
1: messaggi
0: messages se
1: ci
0: succèdent sans
1: bombardano
0: relâche.
1: senza sosta. Le
0: Les
1: nuove
0: nouvelles technologies nous
1: tecnologie
0: maintiennent
1: ci
0: constamment
1: tengono sempre
0: connectés,
1: connessi,
0: mais ne
1: ma
0: nous
1: non
0: aident pas
1: sempre ci
0: toujours à nous
1: aiutano a
0: rencontrer véritablement.
1: incontrarci davvero. Nessuna
0: Aucune
1: macchina
0: machine ne pourra
1: potrà mai
0: jamais remplacer un cœur
1: sostituire
0: capable
1: un
0: d'aimer,
1: cuore capace di
0: d'écouter et de
1: amare,
0: pardonner.
1: ascoltare e perdonare. La vera sapienza
0: La vraie sagesse
1: nasce
0: naît du
1: dal
0: silence devant
1: silenzio
0: Dieu
1: davanti
0: et
1: a
0: de l'écoute
1: Dio
0: de sa voix.
1: e dall'ascolto della sua voce. Chiediamo a Maria
0: Demandons à Marie
1: che
0: de
1: il
0: nous
1: Signore
0: apprendre
1: ci
0: à garder un
1: accostituisca
0: cœur
1: un
0: docile,
1: cuore docile, ad
0: à
1: ascoltare
0: écouter
1: prima di
0: avant de
1: parlare,
0: parler, à
1: ad
0: accueillir
1: accogliere
0: avant de
1: prima di
0: juger,
1: giudicare,
0: à
1: ad
0: aimer
1: amare
0: avant
1: prima
0: d'exiger.
1: di pretendere.
0: Voilà cette première méditation. Il y en aura au total une dizaine.

tandis que la procession, en fait, s'est divisée, puisque maintenant, c'est la statue de Notre-Dame du Lac qui ouvre la marche et qui rejoint le bord du lac. On a quitté la route, traversé un établissement balnéaire, et on se dirige maintenant tout doucement vers le débarcadère qui a été aménagé pour accueillir le bateau qui portera le pape et Notre-Dame du Lac de l'autre côté de ce lac d'Albano.

0: procession se poursuit maintenant sur le sable noir des bords du lac. Le restant de la procession, elle, va poursuivre son chemin le long du lac sur la terre ferme. En principe, le bateau qui va transporter le Saint-Père devrait être escorté par toute une flotte de bateaux, de canoës, de bateaux pneumatiques, notamment des forces de l'ordre italiennes. Habituellement, il y a même des nageurs qui suivent l'embarcation transportant la statue de Notre-Dame du lac. Il n'est pas dit que cette fois-ci ce soit autorisé. Nous verrons bien. C'est du direct. En attendant, après cette première méditation, la procession petit à petit s'approche de l'embarcadère. Et voici maintenant la deuxième méditation tirée de cet extrait de l'Évangile selon saint Luc, chapitre 1, versets 39 à 45. En ces jours-là, Marie se mit en route et se rendit avec empressement vers la région montagneuse dans une ville de Judée. Elle entra dans la maison de Zacharie et salua Élisabeth. Or, quand Élisabeth entendit la salutation de Marie, l'enfant tressaillit en elle. Alors Élisabeth fut remplie d'Esprit Saint et s'écriait d'une voix forte, « Tu es bénie entre toutes les femmes, et le fruit de tes entrailles est béni. D'où m'est-il donné que la mère de mon Seigneur vienne jusqu'à moi? Car lorsque tes paroles de salutation sont parvenues à mes oreilles, l'enfant a tressailli d'allégresse en moi. Heureuse celle qui a cru à l'accomplissement des paroles qui lui furent dites de la part du Seigneur. »
1: Maria non rimane ferma.
0: Voici la méditation. Marie ne reste pas inactive. Après avoir accueilli le Seigneur dans son cœur, elle se met aussitôt en route. L'Évangile le dit simplement. Elle se mit en route, sans tarder. C'est la hâte de l'amour qui ne pense pas à soi, mais qui se donne au service des autres. L'Église est-elle aussi appelée à aller à la rencontre de chaque personne, surtout de celles qui connaissent la fatigue, la solitude et le découragement? Le chrétien ne doit pas attendre des temps meilleurs. Il est un pèlerin de l'espérance, appelé à porter la lumière de l'Évangile là où règnent la peur et l'incertitude. Prions aujourd'hui pour les familles, pour les jeunes en quête d'un avenir, pour les personnes âgées seules et pour tous ceux qui ont perdu l'espérance. Marie nous précède sur ce chemin et nous enseigne que l'espérance grandit lorsque nous devenons chaque jour les instruments de l'amour de Dieu.
2: Santa Maria.
0: Voici la prière. Sainte Marie, apprends-nous à aller à la rencontre de nos frères. Donne-nous un cœur attentif, des mains prêtes à aider, des paroles qui réconfortent. Fais de notre communauté une maison ouverte où chacun puisse se sentir accueilli.

Alors la statue a été installée sur le bateau qui va la transporter. Et c'est maintenant le pape qui s'avance sur le frêle embarcadère installé pour cette occasion.

0: il y a Sœur Raffaella Petrini, la présidente du gouvernorat de l'État de la Cité du Vatican, première femme à occuper cette fonction. C'est elle qui gère au quotidien la vie du plus petit État du monde.
1: Ascoltate la parola del Signore dal Vangelo secondo Giovanni.
0: Troisième méditation avec cette lecture de l'Évangile selon saint Jean, chapitre 19, versets 25 à 27. Or, près de la croix de Jésus se tenaient sa mère et la sœur de sa mère, Marie, femme de Cléopas et Marie-Madeleine. Jésus, voyant sa mère et près d'elle le disciple qu'il aimait, dit à sa mère, « Femme, voici ton fils. » Puis il dit au disciple, « Voici ta mère. » Et à partir de cette heure-là, le disciple l'a pris chez lui.
2: Maria rimane, non fugge.
0: Marie reste. Elle ne s'enfuit pas. Elle ne se laisse pas vaincre par le désespoir. Elle reste aux côtés de son fils dans les moments les plus difficiles. Notre époque connaît, elle aussi, de nombreuses croix. Les guerres, qui continuent de faire des victimes parmi des peuples entiers. Les violences qui frappent les innocents. Les familles déchirées, les enfants privés de leur enfance, les personnes âgées oubliées, les jeunes qui ne parviennent plus à espérer. L'Église est appelée à être artisane de paix, une concorde qui ne naît pas de compromis, mais de cœurs réconciliés. Elle commence dans nos foyers, dans nos communautés, dans les mots que nous choisissons, dans le pardon que nous savons offrir. En marchant derrière la Vierge du Lac, nous demandons le don de la paix, une paix qui devienne un mode de vie, une paix qui parte de chacun de nous. Voici la prière de cette troisième méditation. Mère du Prince de la Paix, intercède en faveur de tous les peuples. Protège ceux qui souffrent de la guerre. Console ceux qui pleurent. Soutiens ceux qui œuvrent pour la réconciliation. Fais de nous, hommes et femmes, des personnes capables de construire des ponts et non des murs. Voilà, et le bateau transportant la Vierge à sa proue a quitté le quai. L'embarcation s'éloigne peu à peu du bord. Le pape qui est assis tout devant s'est levé pour saluer une dernière fois les fidèles qui l'ont accompagné depuis l'église Notre-Dame du Lac jusqu'au bord du lac. Et c'est maintenant une autre procession qui prend forme, procession cette fois composée de bateaux. Alors il y a les bateaux pneumatiques de la sécurité, il y a même des jet skis de la police nationale italienne, mais également des avirons. Le lieu est propice évidemment pour la pratique de ce sport. Et quelques voiliers qui se sont rassemblés.

Le soleil est en train de se coucher sur le lac d'Albano. D'ici un quart d'heure à peine, il aura disparu sur l'horizon et la nuit commencera à tomber. La fin de cette procession se déroulera donc en plein crépuscule et ce sera le moment propice. Allumer des lanternes. Nous verrons peut-être des lanternes flotter sur le lac à l'approche de Castel Gandolfo.

0: tout au long de cette procession, même sur le lac, nous allons suivre donc ces différentes méditations. La quatrième se base sur la lettre de Saint Paul apôtre aux Romains, chapitre 12, versets 9 à 12. Frères, que votre amour soit sans hypocrisie. Fuyez le mal avec horreur. Attachez-vous au bien. Soyez unis les uns aux autres par l'affection fraternelle et rivalisez de respect les uns pour les autres. Ne ralentissez pas votre élan. Restez dans la ferveur de l'esprit. Servez le Seigneur. Ayez la joie de l'espérance. Tenez bon dans l'épreuve. Soyez assidus à la prière.
1: Viviamo tempi di grandi cambiamenti.
0: Nous vivons une époque de grands bouleversements. Beaucoup envisagent l'avenir avec inquiétude. Les nouvelles technologies transforment notre mode de vie. L'intelligence artificielle ouvre des perspectives extraordinaires, mais soulève également des questions profondes sur la dignité de la personne, le travail, l'éducation et les relations humaines. Le véritable progrès ne se mesure pas seulement à ce que nous sommes capables de construire, mais surtout à notre capacité à préserver ce qui rend chaque homme authentiquement humain. La conscience, la liberté, la responsabilité et l'amour. Marie nous enseigne que toute nouveauté doit être accueillie avec sagesse, discernement et confiance dans l'Esprit Saint. Seul celui qui reste uni au Christ peut envisager l'avenir sans crainte.
2: Madre di Cristo, nostra speranza, illumina quanti guidano i popoli, accompagna gli educatori.
0: Mère du Christ, notre espérance, éclaire ceux qui dirigent les peuples, accompagne les éducateurs, soutient les scientifiques et les chercheurs. Aide-nous tous à trouver, à toujours placer la personne humaine au centre de chaque choix. Fais en sorte que le progrès soit toujours au service de la vie et jamais contre la dignité de l'homme. Voilà, c'était la quatrième méditation de cette procession.

Et à bord de cette embarcation, notamment donc l'évêque d'Albano, ainsi que sœur Petrini, la présidente du gouvernorat de la cité de l'État du Vatican. L'évêque, c'est Monseigneur Vincenzo Viva. Voilà, la procession progresse lentement, bien évidemment, le long des berges du lac d'Albano, suivi par plusieurs avirons et quelques voiliers.

statue de Notre-Dame-du-Lac installée à la proue de cette embarcation. Mise à disposition par le parc des Castelli Romani, les châteaux romains. Cette région donc située au sud de Rome où se trouve Castel Gandolfo.

Saint-Père en pleine conversation avec l'évêque. L'évêché de... Enfin, le diocèse d'Albano, c'est l'un des plus anciens de l'histoire. On parle d'un diocèse suburbucaire, c'est-à-dire qui est juste en dehors de la ville. La ville, c'est Rome, bien évidemment. Les paroisses qui entouraient Rome, au tout début de l'ère chrétienne, ont été érigées en évêché. En quelques instants, nous aurons la cinquième méditation qui se base sur une lecture du livre des apôtres. C'est le chapitre 1, versets 12 à 14 qui a été choisi. Alors, les apôtres retournèrent à Jérusalem depuis le lieu-dit Mont des Oliviers, qui en est proche. La distance de marche ne dépasse pas ce qui est permis le jour du sabbat. À leur arrivée, ils montèrent dans la chambre haute où ils se tenaient habituellement. C'était Pierre, Jean, Jacques et André, Philippe et Thomas, Barthélemy et Matthieu, Jacques, fils d'Alphée, Simon le Zélote et Jude, fils de Jacques. Tous, d'un même cœur, étaient assidus à la prière avec des femmes, avec Marie, la mère de Jésus, et avec ses frères. Dans le Cénacle, Marie n'occupe pas la première place. Elle est simplement présente. Elle prie. Elle soutient les apôtres. Elle préserve l'unité. Aujourd'hui encore, l'Église a besoin d'hommes et de femmes capables de créer la communion. Nous vivons une époque où il est facile de se diviser. Les paroles deviennent source de conflits. Les différences se transforment en éloignement. Même au sein des familles et des communautés, nous risquons d'oublier que nous sommes frères et sœurs. Nous sommes envoyés pour bâtir une Église qui écoute, qui accueille et qui chemine ensemble. Marie nous enseigne que la véritable communion naît de la prière et de l'humilité. Mère de l'Église, protège le pape Léon, soutiens les évêques, éclaire les prêtres, renforce la vie consacrée. Fais que chaque communauté chrétienne deviennent un signe crédible de l'Évangile. Voilà pour la prière de cette cinquième méditation, tandis que le bateau du pape poursuit sa progression le long des rives du lac d'Albano. Pour celles et ceux qui ont l'image tout en face du pape, on peut apercevoir le palais apostolique où le pape a passé une partie de l'été, où il sera demain pour la récitation de la prière de l'Angélus. Le pape Léon XIV qui a renoué avec la tradition de séjour à Castel Gandolfo, un lieu particulièrement prisé, notamment par Benoît XVI, qui s'y était retiré au terme de son pontificat, le temps que ses appartements au sein de la Cité du Vatican soient prêts pour l'accueillir. Un lieu très prisé également par son prédécesseur, Saint Jean-Paul II. Mais un lieu tout simplement prisé par les papes qui aimaient y passer l'été. Il y a eu une longue interruption, au-delà du pontificat de François qui avait transformé le palais en apostolique, l'avait ouvert au public en le transformant en musée.
Il y a eu une interruption entre 1870 et 1929 pendant ce qu'on a appelé la question romaine. 1870, c'est la fin officielle des États pontificaux. Le pape d'alors, Pie IX, se considère comme prisonnier au sein de la cité du Vatican. Il ne sortira plus de la cité du Vatican jusqu'à sa mort. Ses successeurs décidèrent de suivre cet exemple. Le palais de Castel Gandolfo, qui n'est distant que de quelques dizaines de kilomètres à peine du Vatican, à vol d'oiseau, est donc délaissé. Et il faudra attendre 1929, la signature des accords du Latran, la création officielle de la cité de l'État du Vatican, pour que les papes décident de retourner sur les bords du lac d'Albano. Voilà la sixième méditation tirée de l'Évangile selon saint Matthieu, chapitre 11, versets 25 à 30. En ce temps-là, Jésus prit la parole et dit « Père, Seigneur du ciel et de la terre, je proclame ta louange. Ce que tu as caché aux sages et aux savants, tu l'as révélé aux tout petits. Oui, Père, tu l'as voulu ainsi dans ta bienveillance. Tout m'a été remis par mon Père. Personne ne connaît le Fils sinon le Père, et personne ne connaît le Père sinon le Fils, et celui à qui le Fils veut le révéler. Venez à moi, vous tous qui peinez sous le poids du fardeau, et moi, je vous procurerai le repos. Prenez sur vous mon joug, devenez mes disciples, car je suis doux et humble de cœur, et vous trouverez le repos pour votre âme. Oui, mon joug est facile à porter et mon fardeau léger. » Chaque personne porte en son cœur une blessure. Il y a ceux qui souffrent physiquement, ceux qui sont accablés par la solitude. D'autres vivent la douleur de la perte d'un être cher. D'autres encore sont découragés. D'autres luttent contre la dépression. D'autres ne parviennent plus à espérer. Marie connaît la douleur. Elle a partagé jusqu'au bout la passion de son Fils. C'est pourquoi elle comprend chaque larme humaine. Personne ne doit se sentir exclu de la tendresse de Dieu. Chaque homme est précieux. Chaque vie mérite d'être préservée, même quand tout semble perdu. Consolatrice des affligés, essuie les larmes de ceux qui souffrent, soutiens les malades, donne de l'espoir à ceux qui sont découragés, accompagne ceux qui sont seuls, fais que nous sachions être une présence discrète et fraternelle aux côtés de ceux qui vivent dans la douleur. Voilà la prière qui conclut cette sixième méditation. Et vous pouvez entendre au loin la fanfare qui, depuis la rive, ouvre la procession terrestre. Tandis que la barque du pape poursuit son chemin sur les eaux tranquilles du lac. D'habitude, cette portion des rives du lac est très animée, principalement l'été quand il fait beau et chaud. C'est un peu comme être au bord de la mer. Il y a des établissements balnéaires qui sont installés avec les parasols, les transats. Toujours beaucoup de monde amassé le long des rives du lac pour suivre cette procession. Une tradition qui ne remonte que à 1954. Il y a évidemment beaucoup de traditions religieuses à travers toute l'Italie. À
à Rome, bien évidemment, tout particulièrement, qui sont très anciennes.

0: Et celle-ci, bien finalement, est relativement récente. Un petit peu plus de 70 ans à peine. L'église dans laquelle le pape a célébré la messe ce soir n'a que 49 ans. Tandis qu'au passage du bateau du pape, qui fait cap vers Castel Gandolfo, que l'on aperçoit au fond sur les images, des lanternes sont allumées, des feux qui crépitent, des fusées en réalité. Tandis que l'obscurité descend peu à peu sur le lac. Le soleil est maintenant couché, mais il fait toujours chaud, très chaud. Pendant la messe, vous avez pu voir que beaucoup de gens s'éventaient pour tenter d'avoir un peu d'air, alors que l'atmosphère ces jours-ci à Rome et dans sa région est très lourde. Nous attendons maintenant la septième méditation qui sera tirée de la lecture de l'Évangile selon Saint Jean, chapitre 2, versets 1 à 5.
1: Ascoltate la parola del Signore dal Vangelo secondo Giovanni. Il terzo giorno,
0: Le troisième jour,
1: di nozze a
0: il y
1: Cana
0: eut un mariage à
1: di Gesù, e
0: Cana
1: con
0: de
1: la madre
0: Galilée.
1: di Gesù. Fu invitato alle
0: La
1: nozze
0: mère
1: di
0: de Jésus
1: Gesù
0: était là.
1: con i suoi discepoli.
0: Jésus aussi avait été
1: Venuto a
0: invité au mariage
1: mangiare
0: avec ses
1: vino,
0: disciples.
1: la madre di Gesù gli
0: Or, on
1: disse:
0: manqua de vin.
1: Non hanno vino.
0: La mère
1: E
0: de Jésus
1: Gesù
0: lui
1: le
0: dit:
1: rispose:
0: Ils n'ont pas de vin.
1: Donna,
0: Jésus lui
1: puoi
0: répond:
1: bere. Non è ancora
0: Femme,
1: giunta
0: que
1: la
0: me
1: mia
0: veux-tu?
1: ora.
0: Mon heure n'est pas encore venue.
1: Sua madre disse ai
0: Sa mère dit à
1: servitori:
0: ceux qui servaient:
1: Qualsiasi
0: Tout
1: cosa
0: ce
1: mi
0: qu'il vous
1: dica,
0: dira,
1: fatela.
0: faites-le.
2: Le nozze di Cana raccontano una famiglia che
0: Les
2: vive
0: noces
2: una
0: de Cana
2: difficoltà.
0: racontent l'histoire d'une famille
2: Maria si
0: confrontée à une
2: accorge prima
0: difficulté.
2: degli altri. Interviene con
0: Marie s'en rend
2: discrezione,
0: compte avant les
2: indica
0: autres. Elle
2: Gesù.
0: intervient avec discrétion. Elle
2: Anche
0: désigne
2: oggi tante
0: Jésus.
2: famiglie attraversano
0: Aujourd'hui
2: momenti
0: encore,
2: difficili.
0: de nombreuses familles traversent des
2: L'eredità
0: moments difficiles.
2: economica,
0: Les difficultés financières,
2: l'incomprensione,
0: les malentendus,
2: l'éducazione dei figli,
0: l'éducation des enfants,
2: la paura
0: la
2: del
0: peur de
2: futuro,
0: l'avenir,
2: la
0: le manque de
2: mancanza di
0: dialogue.
2: dialogo. La famiglia cristiana
0: La famille
2: diviene
0: chrétienne,
2: luogo di
0: lieu divin
2: benedizione
0: de beauté
2: quando
0: quand
2: si
0: on apprend à
2: impara
0: aimer,
2: ad
0: à
2: amare
0: pardonner
2: e
0: et à préserver la
2: perdonare
0: vie.
2: e costruire la vita. Maria
0: Marie
2: continua a
0: continue de nous
2: ripetere anche a
0: répéter, à nous
2: noi:
0: aussi,
2: fate
0: faites
2: quello
0: tout
2: che
0: ce qu'il
2: Egli
0: vous
2: vi
0: dira.
2: dirà.
0: Maintenant, nous attendons la prière qui conclura cette septième méditation.
3: Madonna del Lago, proteggi
0: Notre-Dame du
3: tutte le
0: Lac,
3: famiglie,
0: protège toutes les familles,
3: custodisci gli sposi,
0: veille sur les couples
3: accompagna
0: mariés,
3: i fidanzati,
0: accompagne les
3: illumina i
0: fiancés,
3: genitori,
0: éclaire les parents,
3: fa crescere
0: fait
3: i
0: grandir
3: figli
0: les enfants dans la
3: nella
0: foi et
3: fede e
0: l'amour,
3: nell'amore,
0: et fait de nos
3: rende le
0: foyers
3: nostre
0: des
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Voilà, le bateau est amarré, au quai construit pour l'occasion. Le pape s'est levé pour saluer la foule qui l'attend sur les berges du lac. La procession aussi a rejoint les berges du lac pour se reformer. Les quatre porteurs de la confraternité se rapprochent de l'embarcation. Le pape est descendu. Le pape qui va maintenant rejoindre la terre ferme.

Voilà, le pape donc rejoint maintenant la berge. Il est monté sur un podium pour assister à la descente de la statue de Notre-Dame du Lac. Et pour entendre très certainement la suite de ses méditations, puisqu'en principe il y a encore trois méditations et une prière finale à entendre. Mais le programme va peut-être être bouleversé. Nous sommes en direct. 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Prions. Ô Marie Sainte Vierge, femme à l'écoute et au service, c'est vers toi que nous nous tournons avec un cœur filial. À ton intercession maternelle, nous confions l'Église, afin qu'elle soit toujours fidèle à l'Évangile, courageuse dans l'annonce, humble dans le service et persévérante dans la charité. À ta protection aimante, nous confions tous les peuples de la terre. Regarde avec bienveillance tes enfants meurtris par la guerre et encourage en chacun le désir de paix. Là où grandit la haine, enseigne-nous le pardon. Là où règne la peur, redonne l'espoir. Porte ton regard bienveillant sur les enfants, sur les personnes âgées, sur les malades, sur les familles, sur les jeunes et sur tous ceux qui vivent dans la solitude. Soutiens ceux qui assument des responsabilités dans la vie publique, afin qu'ils promeuvent toujours la justice, la liberté, la dignité de chaque personne et le bien commun. Protège ceux qui habitent ces terres, ceux qui travaillent sur ce lac, les pèlerins et ceux qui cherchent la paix et le réconfort. Fais que chacun, en se tournant vers toi, retrouve le chemin qui mène au Christ, unique sauveur du monde. Il vit et règne pour les siècles des siècles.

0: Vi benedica Dio onnipotente, Padre, e Figlio e Spirito Santo.
1: Voilà la bénédiction finale après cette prière qui conclut cette procession de Notre-Dame du Lac. Voilà, c'est la fin de cette procession si originale qui remonte donc à 1954. C'était la première fois qu'un pape participait à cette procession en suivant la statue de Notre-Dame du Lac sur l'eau. Paul VI et Jean-Paul II y avaient participé, mais sans monter à bord de l'embarcation. Plusieurs centaines de personnes réunies. Le pape qui salue les porteurs. De la statue. Qui retire son étole. Posée sur son habit de cœur. Le pape qui est interpellé par les fidèles, qui l'acclament et qui veulent bien évidemment les saluer. C'est une occasion unique pour eux de le rencontrer, de lui adresser peut-être un petit mot, de lui glisser un tout petit présent. Et le pape qui remonte le chemin et qui s'éloigne maintenant des bords du lac au terme de cette procession. Le pape Léon XIV qui a donc célébré la messe dans l'église Notre-Dame du Lac pour participer à la procession, qui va maintenant se reposer avant demain de réciter la prière de l'Angélus depuis Castel Gandolfo sur les hauteurs du lac. Voilà, c'est la fin de ce direct. Merci de votre fidélité, merci de nous avoir suivis. Merci à toutes celles et ceux qui l'ont fait via notre site internet www.vaticannews.va, via notre page Facebook, notre chaîne YouTube et puis aussi via nos partenaires. Un grand merci à toutes celles et ceux qui nous sont fidèles via IWTN Télé, Radio Espérance ainsi que Celle et Lumière. Et télé, merci à vous tous. On se donne rendez-vous demain un peu avant midi, heure de Rome, pour la prière de l'Angélus. C'était Xavier Sartre avec vous. Laudetur Jesus Christus.
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1: Amis auditeurs, bienvenue à l'écoute de ce programme. Par la lettre apostolique sous forme de motu proprio, Mutua Concordia, publiée samedi 29 août, le pape Léon XIV modifie les canons 106 et 126 du Code des canons des églises orientales et confère au synode des évêques l'autorité, par une procédure régulière, de destituer un patriarche. Les détails dans quelques instants dans la page consacrée à la semaine du pape. L'actualité de l'Église nous conduira également au Nigeria. La Conférence des évêques catholiques a publié une déclaration demandant au gouvernement d'agir d'urgence.

0: pour stopper des tueries et enlèvements de masse. L'actualité politique et sociale sur le continent africain concerne la tentative de mutinerie militaire au Niger, un accident de la route ayant fait au moins 27 morts au Zimbabwe, la poursuite de la grève générale et de la cessation totale des services professionnels des avocats au Maroc.
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0: Bienvenue encore une fois à l'écoute de ce programme que nous commençons avec la semaine du pape, présentée par Henri Moriba Camara.
2: Eh bien, commençons cette page consacrée à la semaine du pape avec le motu proprio publié samedi 29 août, par lequel le pape confère au synode le pouvoir de destituer les patriarches. Léon XIV établit l'autorité du synode des évêques pour destituer leurs patriarches afin de réparer la communion blessée, même en le démettant de ses fonctions pour des raisons graves si leur lien est irrémédiablement compromis. Le pape sera chargé d'approuver la décision synodale. Le pape Léon XIV devient le samedi 29 août le premier souverain pontife à participer en bateau à la procession sur les eaux du lac d'Albano pour célébrer la fête mariale locale de Maria Santissima del Lago, Notre-Dame du Lac, sainte patronne attachée de la paroisse pontificale de Saint-Thomas de Villeneuve. Le pape préside par la suite la messe dans l'église de Notre-Dame du Lac située sur les rives du lac. Ce sanctuaire a été consacré il y a près de 50 ans, le 15 août 1977, par le Saint-Pape Paul VI. Ensuite, le vendredi 28 août, le pape a lancé un appel à humaniser la technologie et à la mettre au service de la vie et de la paix lors de l'audience qu'il a accordée aux membres de l'Institut international des sciences administratives, saluant une délégation d'environ 500 membres qu'il a rencontrée à l'issue de leur conférence annuelle. Léon XIV a rappelé la naissance de l'Institut en 1930, au lendemain de la grande crise économique. Citant le pape Pie XII, Léon XIV a rappelé la responsabilité des instituts dirigeants pour adapter la vie sociale aux conditions continuellement variables du temps. Léon XIV a également exprimé dans un télégramme sa tristesse suite au décès du roi de Norvège Harald V, survenu dans la matinée du vendredi 28 août. Le pape assure de ses prières le peuple norvégien et tous ceux qui pleurent le défunt. Dans la journée du jeudi 27 août, le pape avait reçu en audience les participants à la rencontre organisée à la commission pontificale pour l'Amérique latine sur les situations de dépendance et de trafic de drogue qui touche la jeunesse. Face à ce fléau, le pape a lancé un appel à une justice au visage humain. Mercredi 26 août, lors de l'audience générale, Léon XIV a poursuivi sa catéchèse sur la constitution du Concile Vatican II Sacrosanctum Concilium, expliquant les raisons qui ont poussé les pères conciliaires à promouvoir la réforme liturgique qui s'inscrit dans la tradition vivante de l'Église. Cécile Mériot.
3: Questa infatti consta d'une parte immutabile.
4: La liturgie comprend une partie immuable établie par l'institution divine et des parties sujettes à des changements. Ces dernières peuvent évoluer au fil du temps, explique Léon XIV, pour qui le Concile encourage les chrétiens à ne pas être passifs, mais à y participer consciemment, pieusement et activement. Ceci afin de parvenir par le Christ médiateur à une unité toujours plus pleine avec Dieu et entre eux. La réforme de la liturgie est un processus constant d'évolution à travers les siècles. Le pape a cité nombre de ses prédécesseurs pour expliquer qu'elle s'inscrit bien dans la tradition vivante de l'Église. Il convient d'établir une distinction importante entre les éléments divins, immuables, et les éléments humains qui peuvent subir diverses modifications. Il est nécessaire que les fidèles célèbrent les liturgies de manière plus consciente et plus active, non pas comme des étrangers et des spectateurs silencieux, souligne Léon XIV, mais en participant pleinement au mystère du salut. Ainsi, le peuple chrétien apprend à reconnaître les réalités sacrées, à s'offrir avec et par les mains du prêtre, et à s'ouvrir davantage à la grâce de Dieu.
2: Et lundi, lors de l'audience accordée aux membres d'une délégation de la Fédération espagnole, Marzo Detto, qui accompagne des personnes en situation de handicap mental, il les a exhortés à découvrir le regard du Christ sur les plus vulnérables. Le pape a invité en la même date les membres de l'ordinariat militaire du Portugal et quelques représentants des forces armées et de sécurité de ce pays à être de bons samaritains.
0: Après la semaine du pape, signalons que la conférence des évêques catholiques du Nigeria a adressé un message de condoléances à toutes les personnes touchées par les violences commises par divers groupes armés dans ce pays. Nous adressons nos plus sincères condoléances aux familles en deuil dans l'état de Benoué et prions pour le prompt rétablissement des blessés, affirme-t-il en adressant une pensée particulière à la communauté musulmane de Borgu. Nous sommes fermement solidaires de nos frères et sœurs musulmans de l'État du Niger et de tout le Nigeria et nous prions pour que les 60 fidèles enlevés soient bientôt libérés sains et saufs. Une attaque contre un lieu de culte, quel qu'il soit, est une attaque contre notre communauté. Les incidents auxquels font référence les évêques concernent une série d'attaques survenues dans la zone d'administration locale de Borgu, dans l'état du Niger, au centre nord du Nigeria, le 21 août, pendant la prière du vendredi, ainsi que dans celle de Koum, dans l'état de Benoué, également situé au centre nord du Nigeria, dans le cas de Borgu. Les bandes armées ont mené des attaques coordonnées contre des communautés et des mosquées dans le district de Dekara, à Oukoum, entre le 16 et le 17 août. Des bandes armées à moto ont attaqué plusieurs communautés du district de Banzoun Baterem, menant des attaques simultanées. Face à ces incidents et à d'autres actes de violence contre les communautés nigérianes, les évêques demandent aux autorités gouvernementales et aux responsables des organes chargés de la sécurité de faire tout leur possible pour mettre fin à ce carnage.
4: Dans quelques instants, l'actualité sociopolitique.
0: Un minibus transportant des fidèles est entré en collision frontale avec un camion dans le centre du Zimbabwe, faisant au moins 27 morts. L'accident s'est produit vendredi vers 18h30 GMT, près de Chivku, à environ 140 km au sud de la capitale Harare. Le régime au pouvoir au Niger a affirmé samedi reprendre progressivement le contrôle face à des mutins qui ont entrepris de séquestrer des soldats dans la base militaire attenante à l'aéroport de Niamey et effectuer des tirs sur certains sites sensibles de la capitale. Des tirs nourris ont été entendus dans plusieurs quartiers de la capitale depuis le milieu de la nuit, notamment aux abords de la présidence et de l'aéroport international qui jouxte une base militaire, point névralgique du régime au pouvoir depuis un putsch perpétré en juillet 2023. L'Association des barreaux du Maroc a annoncé vendredi avoir décidé de poursuivre la grève nationale observée depuis près de 2 mois et demi pour protester contre une réforme considérée comme portant atteinte à l'indépendance des avocats. La loi promulguée et publiée le 20 août au bulletin officiel prévoit une réorganisation de fond de la profession allant de la formation à la gestion financière en passant par la gouvernance interne du métier. Terminons ce programme avec la méditation de la parole de Dieu. Le père jésuite Adrien Lintiampa nous introduit à la méditation avec les textes liturgiques du 22e dimanche du temps ordinaire de l'année liturgique A.
5: Ne prenez pas pour modèle le monde présent, mais transformez-vous en renouvelant votre façon de penser pour discerner quelle est la volonté de Dieu. Chers frères et sœurs, ces paroles de Saint Paul, tirées de la deuxième lecture de ce dimanche, peuvent nous aider à saisir l'essentiel du message des lectures de ces jours. Comme chrétiens, disciples du Christ, nous sommes invités à ne pas modeler notre vie et nos critères de jugement sur ce sur quoi se base le commun des mortels. En effet, pour le monde, le critère des jugements, ce sont la gloire, leur réussite personnelle, les honneurs, etc. Et pour cela, ceux qui se font sur ces valeurs seront prêts à tout, même à éliminer la vie en eux et autour d'eux. Pour nous chrétiens, notre modèle c'est le Christ, ses choix et ses valeurs. C'est cela que Jésus nous enseigne dans l'évangile d'aujourd'hui, à travers la remontrance à Pierre. En effet, alors qu'il venait à peine de reconnaître en Jésus le Christ, le Fils du Dieu vivant, Pierre n'acceptait pas la manière de ce Christ à se révéler comme le Fils de Dieu, en vivant et en assumant sa croix et sa passion pour obéir à son Père. Ainsi, lorsqu'il leur annonce qu'il lui fallait partir pour Jérusalem pour y subir sa passion avant sa résurrection, Simon-Pierre se rebelle, car ce n'est pas cela qu'il entendait lorsqu'il proclamait sa foi en ce Jésus comme Fils du Dieu vivant. Ce qui lui fait mériter le nom de Satan, car ses pensées ne correspondent pas aux pensées de Dieu, mais ses modèles plutôt aux critères humains de réussite et de gloire. Ainsi, Jésus nous rappelle aujourd'hui que se mettre à sa suite, être son disciple, c'est suivre le même chemin qu'il a emprunté, le chemin de la croix, c'est-à-dire du renoncement à soi-même pour la gloire de Dieu. Si quelqu'un veut marcher à ma suite, qu'il renonce à lui-même, qu'il prenne sa croix et qu'il me suive, lisons-nous dans l'évangile de ce jour. D'où l'essence de l'exhortation de saint Paul dans la deuxième lecture de ce jour. Je vous exhorte, frères, par la tendresse de Dieu, à lui présenter votre corps, votre personne tout entière, en sacrifice vivant, saint, capable de plaire à Dieu. C'est là, pour vous, la manière juste de lui rendre un culte. Nous sommes donc fixés. La juste manière de rendre culte à Dieu, c'est-à-dire de faire ce qui est bon, ce qui est capable de lui plaire, ce qui est parfait. Mais pourquoi suivre le chemin du Christ, me diriez-vous, le chemin de la croix, alors que le monde nous offre d'autres chemins, de jouissance, de gloire et d'honneur, qui nous réalisent comme hommes? Mais justement, parce que la réalisation qu'offre le monde, les critères d'épanouissement que se donnent les hommes sont trompeurs et éphémères. En effet, nous rappelle l'évangile de ce dimanche, quel avantage un homme aurait-il à gagner le monde entier si c'est au prix de sa vie? Seul le Christ peut nous donner la vie, la gloire qui vient de son Père, la gloire d'être les enfants de Dieu. Prions donc le Seigneur pour que, comme le prophète Jérémie dans la première lecture, nous puissions toujours nous laisser séduire par le Christ et par ses valeurs, pour que nous vivions en plénitude la vie que Dieu nous donne. Amen.
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0: Chers amis, c'est la fin de ce programme que Marie-Josée Moindo-Boisboislou a eu le plaisir de vous présenter. Au revoir et à très bientôt à l'écoute de nos prochaines éditions. Laudetur Jésus.